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disent que dans le féminin, le gland du clitoris et le corps du clitoris sont décrits comme encapuchonnés. Il est écrit que le prépuce, à la base du gland,

prolongeant dans deux corps érectiles, appuyés contre l'os pubien. Ces deux corps ne sont pas visibles. L'ensemble est une zone érogène intense qui irradie tout le sexe en en faisant un organe impatient au plaisir. Elle le compare au mercure, aussi appelé vif argent, pour sa promptitude à se disséminer, à se propager, à changer de forme. Elles disent qu'étant porteuses de vulves, elles connaissent ce qui les caractérise. Elles connaissent le mont, le pénil, le pubis, le clitoris, les nymphes, les corps et les bulbes du vagin. Elles disent qu'elles s'enorgueillissent à juste titre de ce qui a longtemps été considéré comme

comparer aux deux valves d'un coquillage. Elles disent que la face cachée des nymphes a été comparée à la pourpre de Sidon, au corail des tropiques. Elles disent que la cyprine a été comparée à l'eau de mer, iodée, salée. Elles disent qu'elles ont trouvé des inscriptions sur des murs de plâtre où des vulves ont été dessinées, comme les enfants dessinent les soleils, avec de multiples rayons divergents. Elles disent qu'il a été écrit que les vulves sont des pièges, des étaux, des tenailles. Elles disent que le pénil a été comparé à la proue d'un bateau, à son étrave au peigne d'un coquillage. Elles disent que les vulves ont été comparées

Il y a aussi les légendes, où les jeunes femmes ayant dérobé le feu, leurs vulves en ont été les porteuses. Il y a l'histoire de celle qui s'est endormie 100 ans pour s'être blessée le doigt à son fuseau, le fuseau étant donné pour le symbole du clitoris. À propos de cette histoire, elles font beaucoup de plaisanteries sur la maladresse de

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2: Bonjour à toutes et tous et bienvenue sur les 4.5 FM de Croc Radio dans le local de l'étape. Nous sommes ensemble jusqu'à 19h et je laisse Camille nous présenter cette émission spéciale avec nos crocologues qui sont de retour.
3: Alors les crocologues toujours présentes, j'ai la chance d'avoir à ma droite, vous c'est pas à la télé mais ça fait rien, vous imaginez, Alicia, ensuite Doria et Lina. Et puis alors le local de l'étape n'a jamais aussi bien porté son nom puisque notre invité du jour est un grand cycliste devant l'éternel, monsieur Olivier Romain, qui est également le principal adjoint au Collège de Lille, et on va faire un peu plus ample connaissance avec lui qui n'est pas viennois au départ.
4: Bonsoir les crocologues et merci de cette invitation, je suis ravi de participer à cette émission.
3: Alors justement, moi je suis d'autant plus ravi qu'aujourd'hui je vais me mettre un peu en repos puisque la plupart des rubriques vont être assurées par mes acolytes. C'est pas alcoolique, hein. Acolyte, ça veut dire compagnon. Voilà, c'est ça, la relève. Donc, on va, depuis la rentrée de septembre, tous nos invités sont soumis à un petit questionnaire musical façon Proust ou Portrait chinois revisité. Et je laisse la place justement à Alicia et à Doria pour vous poser quelques questions. Et vous verrez, là, nos auditeurs et auditrices fidèles, on a en plus rajouté quelques petites interrogations. C'est parti.

0: Quel support vous utilisez pour écouter de la musique?
1: Alors, les supports, c'est essentiellement CD et streaming. Hein. Mais j'ai encore pas mal de CD, effectivement.
2: Si vous étiez un instrument de musique pratiqué ou envisagé, lequel serait-il?
1: Alors, moi, j'ai pratiqué... j'ai fait 3 ans de clarinette, et puis après, j'ai découvert la guitare. J'ai pratiqué pas mal d'années la guitare, hein, pendant 10-15 ans. Et ensuite, j'aime bien faire du piano, mais je suis très mauvais. Donc, si j'étais un instrument, je serais plutôt la guitare. Mais j'aimerais bien être un piano.
3: Et Doria est une grande guitariste, d'ailleurs.
1: D'accord.
0: Quel musicien ou musicienne appréciez-vous le plus?
1: Alors, les musiques ou les musiciens, j'en ai plusieurs. Hein. J'avais notamment Joe Jackson, il y avait Jack Johnson, il y avait Jason Mraz. C'est des artistes un peu pop, jazz pop, et puis voilà, que j'écoute assez souvent et que j'aime bien.
2: Si vous étiez un compositeur ou compositrice de musique dite classique, qui seriez-vous? Quelle œuvre à faire redécouvrir?
1: Alors, moi, si j'étais classique, je serais Edvard Grieg. Edvard Grieg, c'est un compositeur norvégien. Et il a composé pour une pièce de théâtre d'un autre norvégien qui s'appelle Ibsen. Et c'était une pièce de théâtre qui s'appelait Peer Gynt. Et il a composé un certain nombre de suites. Et notamment la suite numéro 1 que moi, j'apprécie particulièrement. Et je trouve que c'est un modèle de musique classique. Et c'est absolument délicieux à écouter.
0: Quel est le type de musique qui vous donne le plus d'énergie?
1: Ça dépend. Alors, je veux dire plutôt le rock, hein, le rock alternatif. Mais ça dépend. Il y a des moments, il y a des musiques classiques aussi qui donnent énormément de pêche. Hein. Ça dépend des morceaux, en fait. Voilà.
2: Quelle est la chanson ou la comptine qui vous vient de l'enfance? Pourriez-vous encore en fredonner l'air?
1: Alors, ouais, moi j'y pense. Alors, j'en dis, il y en a pas mal, hein, mais il y en a une qui est très classique, c'est Alouette. Je sais pas si vous la connaissez, c'est Alouette, gentille Alouette. Alouette, je te plumerai la tête, je te plumerai la tête, et la tête, et la tête. Alouette, Alouette, etc., etc., voilà. Donc, ça, on a dû me la chanter 350 fois quand j'étais petit.
0: Quel est le titre préféré de votre adolescence?
1: Alors moi j'ai été bercé avec des groupes de rock comme U2 et c'est particulièrement ce groupe-là, hein, qui a accompagné mon adolescence. Et une chanson, c'est Where the Street Have No Name, qui est particulièrement assez parlante pour moi, parce qu'à la fois au niveau rock musique, elle est très entraînante, elle est très puissante, et puis les paroles en disent assez long sur la situation sociale en Irlande à l'époque, et puis le besoin de vivre ensemble de manière un peu plus socialement juste, et puis avec des valeurs de liberté et de tolérance. Voilà, donc c'est des paroles qui sont très fortes. Moi, si vous ne les connaissez pas, écoutez cette chanson, elle est vraiment très très belle.
2: Quel est l'auteur, compositrice, interprète que vous placez sur la plus haute marche de votre parade ou podium personnel?
1: Alors, en podium, je pense que j'en mettrais 3. Joe Jackson, Jack Johnson et puis Jason Mraz. Mais il y en a plein d'autres. Hein. Moi, je suis assez ouvert à pas mal de types musicaux et de musique. Mais oui, ce sont ces 3-là que j'aime beaucoup. Il y en a un aussi, Dax Johnson, qui fait du néoclassique et que j'aime particulièrement aussi. Voilà.
0: Quel est votre chanteur qui vous donne le
4: plus la pêche,
0: le plus envie de sortir de votre confort?
1: Celui que j'apprécie le moins,
4: oui.
1: Ou celui?
4: Alors zone de confort, c'est celui qu'on aime.
1: Ouais. Alors c'est compliqué, ça, mais je vais pas donner des noms quand même. Alors moi j'aime pas trop la variété, et il y a parfois des gens qui font de la variété et qui mettent un peu de fausses émotions, c'est un peu surjoué ou surfait. Alors tant pis pour elle, mais je vais citer Nolwenn Leroy par exemple, qui fait de la variété, c'est juste insupportable pour moi. Voilà.
2: Quelle musique du monde vous font le plus voyager?
1: Les musiques marocaines traditionnelles. Ah, je trouve que les instruments, le branguet, des choses comme ça, c'est très, très, je sais pas, c'est un côté envoûtant et quand on écoute, on part en voyage à chaque fois. Voilà.
0: Puisque le cinéma fait son festival à Cannes, en ce moment,
2: quelle bande originale ou quelle musique de film préférez-vous ?
1: Ah, alors moi, il y a un film que j'ai adoré, c'était, je crois que c'est 84 ou 85, c'est La Déchirure de Roland Joffé. Et c'est un, je crois que c'est un film, alors je ne sais pas s'il était à Cannes, mais il a eu des Oscars et des choses comme ça, avec une bande son, c'était une bande musicale de Michael Field, c'est un compositeur qui est très connu aussi. Et c'est un très très beau film qui parle de la situation au Cambodge, au moment de la guerre du Vietnam avec les Khmers Rouges au Cambodge. Et c'est l'histoire d'une amitié entre un journaliste américain et son collaborateur cambodgien. La déchirure, c'est cette séparation qui a été obligée d'être faite au moment de l'évacuation du journaliste américain et son collaborateur cambodgien qui a dû essayer de survivre pendant des années. Et pendant toutes ces années, le journaliste américain était à sa recherche et ils sont finalement retrouvés pour vivre ensemble aux États-Unis. Et c'est une description un peu des horreurs de l'époque, hein, à l'époque des Khmers Rouges. Et cette relation d'amitié et ce sens fort de l'entraide et ce sentiment de devoir, hein, de venir en aide à cette population-là. C'est un très très beau film et moi c'est celui qui m'a toujours le plus marqué. Voilà.
3: Très bien. Alors justement, le début de l'été à Vienne, c'est une ambiance particulière autour du festival Jazz à Vienne, au Théâtre Antique, mais aussi sur des scènes annexes. Avez-vous déjà eu l'occasion d'assister à un spectacle dans ce cadre-là ?
1: Alors à Vienne, non. Alors ce festival, je crois que c'était Musique à la rue dans les Landes. Je crois qu'en 23, j'avais dû voir Hubert Félix Thiéphen ou des choses comme ça. Il y a des festivals comme le Piano du Lac à Embrun ou à du côté de chez moi vers Grenoble. Mais Vienne, non, je découvre. Alors je découvre en même temps une ville qui est très sympathique et puis un cadre qui est très agréable. Et je vais profiter de l'occasion. Normalement, le samedi 4 juillet, je prends un package complet. Je vais profiter. Alors j'ai l'occasion de visiter les coulisses du festival, donc à la fois je vais aller voir un concert de Marcus Miller et je vais en même temps découvrir un peu une espèce de pass VIP pour me permettre de voir un peu comment fonctionnent les coulisses du festival.
3: Oui, parce que c'est quand même une institution, hein, à Vienne.
5: Ouais, à Vienne, ouais, bien
3: et
5: sûr.
3: Et Vienne,
5: ouais,
3: pendant le festival, ça n'a rien à voir. Et c'est quand même un des plus grands festivals jazz d'Europe. Hein,
1: donc, mais c'est pour ça que là, je me réjouis.
5: Vous allez découvrir avec un des habitués du festival, monsieur Marcus Miller.
1: Ouais, mais je voulais le voir.
5: Une valeur sûre.
1: C'est parfait. Et puis, je vais en profiter pleinement dans un cadre, effectivement, qui est déjà très agréable. Donc, j'imagine à ce moment-là, assez fantastique, quoi. Voilà.
3: D'accord.
5: Eh ben, on enchaîne avec votre premier choix musical, celui de Joe Jackson, Hometown.
1: Merci.

0: Vous êtes sur les 89.5 FM de Croc Radio et c'était le premier choix musical de notre local de l'étape, monsieur Olivier Romond. Et on enchaîne avec la revue de Presqu'île de Camille.
1: Alors, notre revue de presse aujourd'hui se veut suivant l'actualité culturelle, hein, mais bien évidemment avec un prisme local et puis des titres aujourd'hui en lien plus particulièrement avec le public adolescent. Vous avez la possibilité d'intervenir si vous le souhaitez pour questionner ou pour préciser un point de vue. L'objectif étant de rendre l'exercice le plus sympathique pour vous. Donc justement, je commence par la presse locale avec le Dauphiné Libéré de samedi dernier qui titrait dans la partie, dans la rubrique région, sur les grands rendez-vous qui nous attendent justement à la belle saison. Alors on a parlé de Jazz à Vienne qui est effectivement l'événement phare, mais ce n'est pas le seul. Nous pouvons parler par exemple de Montalieu-Versieux qui aura un feu d'artifice incontournable puisque c'est un des plus gros de la région. Nous aimons bien ici Feu Chatterton et ben il sera là avec à Bourgoin-Jallieu. Donc Gaëtan Roussel, Feu Chatterton et Ben Mazoué aux belles journées de cette année. La Tour du Pin fin juin, des championnats de France de cyclisme très festifs, hein, on n'oublie pas aussi le sport. Saint-Baudille de la Tour, Mike et Riquet de Sinsemilla à Lille en Seine, la Vienne historique, alors là c'est plus tard, on va quand même pas se projeter tout de suite sur les 29 et 30 août parce que
0: ça sent
1: trop la rentrée, mais bon quand même. La Côte-Saint-André aussi, ben, bien évidemment la Danse en Majesté cette année au Festival Berlioz, et puis bien évidemment les concerts de l'été au Théâtre Antique avec comme d'habitude une programmation assez éclectique qui pas de avec bien sûr ce qui est attendu, la Nick Cave, légende de la musique, qui sera de passage dans la Cité Antique le mercredi 15 juillet dans le cadre d'un nouveau concept, c'est ce qui avait été annoncé avec grand fracas et qui est très attendu pour tous ceux qui connaissent, pas forcément vous parce que c'est pas votre génération, mais voilà. L'année dernière, est-ce que vous étiez allé voir Gims qui avait rassemblé un public intergénérationnel? Non. Voilà pour la partie locale. Dans le Dauphiné du... Alors ça, je sais pas si selon l'endroit où vous habitez, les filles, si vous êtes plutôt urbaine ou périphérie, il y a à nouveau un grand débat public sur l'éclairage. Faut-il éteindre ou rallumer la nuit les centres-villes ou les communes, les rues, parce que ça a de multiples impacts, forcément économiques, mais ça joue aussi sur la biodiversité, ça c'est plutôt la partie écologique, et puis il y a aussi l'autre versant qui est ce sentiment peut-être d'insécurité. Donc qu'est-ce que vous en pensez, vous, sur le fait d'allumer ou pas la nuit?
2: Bah, le mieux, je pense, ce serait d'éteindre les lumières, même si des fois on en aurait besoin.
1: Alors, vous savez qu'il y a des dispositifs qui se mettent en place, et je pense que ça va, c'est un peu l'avenir. C'est le fait que quand quelqu'un marche, par exemple sur un trottoir, ça va allumer le réverbère sous lequel il passe. Et allumer à moitié celui qui suit, et puis ça éteint derrière, etc.
0: C'est une bonne alternative, ça.
1: Voilà, ça fait une possibilité d'être pas dans le noir complet et en même temps de pas tout allumer. Il y a aussi tout un débat autour des centres commerciaux et puis même des centres tout court avec les vitrines qui sont allumées comme des sapins de Noël. Des fois, c'est peut-être pas forcément très utile. Il y a une période, je sais pas si vous en rappelez, c'était la première crise énergétique suite à au déclenchement de la guerre en Ukraine, où on avait vraiment fermé, enfin à partir de 23 heures tout était éteint dans les villages, etc. Et puis ça a été remis plus ou moins selon. Alors maintenant on va dire aussi qu'avec les LED ça consomme moins, mais bon, il y a pour la partie biodiversité, voilà. Donc vous dire que vous savez, des décisions comme ça, ben il y a des essais, il y a des retours, il y a des détracteurs. Je pense que s'il y avait une bonne décision complètement fédératrice, ça saurait. Ça fait longtemps qu'elle serait acceptée. Alors, on va faire tout de suite un pas vers la les publications pour la jeunesse. C'est le Festival de Cannes, on en parle beaucoup de cinéma, mais dans le numéro de l'actu, donc c'est, au départ c'est un quotidien qui est devenu hebdomadaire, dans celui de vendredi 15 dernier, il y a tout un éclairage sur le film L'Abandon. Donc L'Abandon, c'est un film sur les derniers jours de Samuel Paty. Hein, Samuel Paty, ça vous parle malheureusement. Je pense que dans tous les établissements scolaires maintenant, ce nom est connu, tristement connu. Et le journal a interviewé le réalisateur de ce film, qui donc est sorti mercredi dernier, et l'acteur qui incarne justement Samuel Paty. Il y a deux films qui traitent de ce sujet, mais là on parle de l'abandon, et le réalisateur, donc l'acteur principal, explique justement toute la préparation, tout ce que le tournage et les enjeux du film ont mis en place, ont été mis en place sur un drame qui a bouleversé la France. Et moi je voulais juste insister sur certains chiffres clés. Donc suite à cette affaire, il y a eu deux procès d'adultes impliqués dans l'assassinat donc de Samuel Paty. Il y en a eu un en 2024 et l'autre en 2026 en appel. Parmi les 8 accusés donc figurait Brahim Chenia, qui est le père de l'élève et qui a menti, et le prédicateur islamiste Abdelhakim Sefrioù, et le père donc a été condamné à 10 ans de prison et le militant islamiste à 15 ans. Mais plus près de vous, il y a eu aussi 18 mois de prison avec sursis probatoire pour la collégienne qui a été à l'origine, enfin qui était a priori à l'origine de cette dénonciation calomnieuse lors d'un autre procès, et puis celui qui a désigné Samuel Paty lui au terroriste contre 300 euros, je sais pas si vous vous rappelez de ça, vous étiez quand même un peu plus jeune, donc lui a écopé de 2 ans de prison dont 6 mois ferme sous bracelet électronique. Donc c'est vous dire que c'est non seulement ça a traumatisé les gens, mais ça a aussi donné lieu à un procès, et c'est donc un film hautement symbolique et sans doute qui suscitera aussi des controverses, parce que finalement Samuel Paty, on le connaissait pas, et après on ne le connaît que pour ce qu'il a subi, et donc il y a beaucoup de sans doute d'éléments qui ont été, si ce n'est fantasmés, tout au moins rajoutés. Et donc les deux sœurs de Samuel Paty ne sont pas forcément d'accord sur l'approche qui a été faite de l'utilisation de l'image de leur frère. Et donc je voulais vous demander, Monsieur Romond, est-ce que vous avez l'intention d'aller le voir, ce film, ou pas spécialement?
3: Oui. Oui, forcément, parce que c'est un sujet qui nous touche particulièrement, puisque c'est dans notre milieu professionnel, et puis ça questionne des valeurs comme le respect, l'écoute, les convictions. Il y a beaucoup de choses qui nous interpellent dans cette situation-là. Et puis c'est la liberté d'expression, évidemment, mais la tolérance. Donc il y a beaucoup de choses, et puis c'est fondamental. On est dans un devoir de mémoire, hein. C'est pour ça qu'en fait il faut à la fois aller voir le film et à la fois entretenir ce souvenir-là pour que les choses ne se passent plus jamais, évidemment, hein. C'est quelque chose de d'absolument dramatique et de scandaleux, voilà.
1: Alors pour amener un peu plus de légèreté, parce que c'est vrai que c'est un peu plombant, toujours dans le même numéro de l'actu, je vais vous parler de quelques mots qui viennent d'entrer dans le dictionnaire. Ah. Alors, crush.
3: Ça me dit vaguement quelque chose.
1: Hein, les croches, je pense qu'en cinquième, ça vous parle? Non, pas spécialement.
0: Qu'est-ce que vous en avez?
1: Alors, on va pas poser des questions intimes, mais bon, un crush, c'est.
0: Alors, quelle est la définition du dictionnaire?
1: Alors, du dictionnaire, j'aimerais mieux que vous me donniez la vôtre pour qu'on voit si ça correspond.
0: Oui, bonne idée.
3: Alors, un crush.
2: Pour moi, ce serait synonyme d'un amoureux.
1: Ah ouais, d'accord, c'est ok. Ben oui, crush dans l'idée, c'est possibilité d'histoire d'amour, on va dire, entre deux personnes. Donc dans les exemples un peu rigolos, il y a bouiner. Ça, je connaissais pas. Bouiner, vous connaissez, vous? Alors bouiner, c'est passer son temps à de vagues occupations.
3: D'accord.
1: C'est pas très local, mais moi. Alors ça, quelque chose qui nous énerve beaucoup avec Lina, mais même si tu connais pas forcément le sens du nom, manosphère, communauté des masculinistes, notamment sur Internet. La série Adolescence, que vous avez sans doute vue, y faisait référence. On a bon Matrixé. Alors ça fait longtemps que c'est utilisé, mais ça y est, il vient officiellement de rentrer. Matrixé, c'est donc conditionner quelqu'un de sorte qu'il n'utilise plus son libre arbitre. Ouais. Exemple, être matrixé par les réseaux sociaux.
3: Ouais, ce qu'il faut à tout prix éviter, évidemment.
1: Voilà. Kawaii. Alors kawaii, je pensais même que c'était passé de mode.
0: Ah ouais. Et,
1: oui, quelque chose de kawaii. Non.
2: C'est quelque chose de mignon.
1: Voilà, de mignon. C'est un peu né des personnages manga, etc. Donc moi, je pensais qu'il était un peu passé. Et puis voilà, bon, Incel, c'est par rapport à la manosphère, etc., dont on parlait. Voilà. Donc chaque année, hein, l'occasion de découvrir des mots qui apparaissent et qui disparaissent. Bon, bah ça vous aura pas échappé. On va être en plein dans la Coupe du Monde de foot. Oui.
0: Ah oui, ça approche.
1: Donc nous avons un numéro spécial de SoFoot 100% ado, SoFoot Club, avec donc le guide complet ultime, même ils disent sur la une, ton guide ultime de la Coupe du Monde 2026, avec en exclusivité Kylian Mbappé qui raconte ses coupes du monde, un peu comme si c'était un vétéran, voyez. Et aussi dans ce numéro, l'interview de Didier Deschamps. Alors Didier Deschamps, c'est quand même sa dernière Coupe du Monde en tant qu'entraîneur des Bleus. Donc voilà, il dit « Toute mon énergie est rivée sur cette Coupe du Monde ». Et bon, il y a des choses un peu rigolotes aussi. Pour vous qui n'avez pas connu la première étoile, parce que vous n'étiez pas né, comment la France a décroché sa première étoile, et puis tout ce qui, il y a toujours une BD hein, dans SoFoot aussi qui met la part belle au football féminin aussi, puisque je rappelle que il n'y a pas que le foot masculin, et bon, toujours des fiches, etc. Et alors pour les plus fans, il y a carrément à l'intérieur le poster avec tous les groupes et toutes les au fur et à mesure à compléter, etc. En fonction de voilà, c'est ça. Donc je pense que dans votre collège, il y a de fortes chances que ce poster soit mis à la cantine généralement pour suivre les débuts.
3: Début des compétitions, le.
1: Alors j'en sais même rien parce que moi c'est pas
0: c'est
1: ma
0: début
1: passion.
0: Juin, je crois,
1: oui
0: non,
1: c'est ça.
0: Plus,
1: c'est sur juin juillet, faites voir.
0: C'est bon, ça va coordonner avec la fin de l'année.
1: Oui, effet, 11 juin.
0: Okay.
1: 11 juin, le groupe A, ça sera Mexique-Afrique du Sud, pour être tout à fait exact, à 21h. Je ne sais pas, 21h, si chez nous, sans doute.
0: Ah oui, et je puis, pense que
1: voilà,
0: bon, magazine,
1: voilà, c'est ça. 12 juin, oui, après, c'est. Voilà. 11 juin pour commencer. Alors, d'habitude, je parle toujours. J'ai un chouchou à ce micro, enfin, pour la revue de presse, c'est le 1. Mais en ce moment, on va dire que les numéros du 1, ils portent sur des philosophes. Nietzsche, okay. Freud, etc.
0: Ah oui, ils ont une série,
1: et toute une série, et donc c'est très intéressant, mais franchement, au début du collège, c'est un petit peu loin de vos préoccupations, alors j'en parle juste comme ça. En revanche, j'ai trouvé dans le numéro Télérama qui paraît ce jour, un article fort intéressant sur un problème de société. Alors vous êtes plutôt sportive, donc ça vous concerne pas directement, mais ça peut concerner d'autres élèves de votre établissement. C'est ce besoin que les enfants ont de bouger beaucoup plus qu'ils ne bougent actuellement. Et c'est un cas qui a été mis en place. Donc en Seine-Saint-Denis, ils ont essayé de mettre en avant des actions pour toucher les jeunes, notamment ceux qui sont en situation de pré-obésité ou carrément d'obésité. Et parce que dans les centres très

0: une association où tout le monde échange et qu'il n'y a pas de jugement. Donc voilà, on considère d'ailleurs qu'en France, la moitié des garçons et un tiers des filles âgées de 6 à 17 ans uniquement atteignent les recommandations de l'Organisation Mondiale de la Santé. Est-ce que vous savez justement quelles sont les recommandations en matière d'exercice physique par jour de l'Organisation Mondiale de la Santé?
1: Je crois que le minimum, c'est 30 minutes par jour.
2: Normalement, je dirais une heure.
0: Oui, c'est une heure. Normalement, c'est 60 minutes et donc... on en est loin.
1: Mais c'est vrai que la nouvelle génération, on est loin.
0: Alors justement, mais ce qui est intéressant aussi dans cet article, c'est de faire la différence entre la pratique sportive et la compétition sportive, parce qu'il apparaît que votre génération est beaucoup moins portée sur la compétition, mais ne déteste pas la pratique dès l'instant où elle peut être source de sociabilisation et de plaisir, mais pas de contraintes. Donc justement, il y a tout un modèle à réfléchir, parce que même l'UNSS, etc., ils sont bien conscients qu'il faut ramener d'autres élèves et une autre façon de faire. Donc peut-être être plus multisport pour permettre aux gens de changer, de tester, de se faire plaisir, et pas forcément avec cette parce qu'il y était avant nous, cette recherche de la performance, de la compétition.
1: Ouais. Et pourtant, il y a le phénomène aussi sur les réseaux sociaux qui amplifie les fréquentation des salles de sport et de musculation, les pratiques sportives.
2: Ouais, toutes les applications de suivi de performance des uns des autres.
0: Ouais. Oui, mais là, c'est plus avec un biais cognitif de puissance, voilà, etc. Ça, ouais. Il y a une manipulation. C'est pas forcément la pratique physique pour être bien, c'est pour être pour paraître bien.
1: Ouais. C'est ça qui est l'autre phénomène un peu inquiétant. Ouais.
0: Et puis donc toujours dans la même. Là, je vous invite à le voir. J'ai pas eu encore l'occasion parce que il y a un très très bon documentaire qui nous est proposé, donc « Laisse pas ton corps au vestiaire » de Françoise Davis et Jean-Philippe Urbach, qui est disponible sur sportenfrance.com et sur Dailymotion. Et là, c'est trouver sa place sur le terrain, c'est un autre aspect, moi, qui m'intéresse beaucoup. Comment lutter contre les stéréotypes de genre, justement, dans l'apprentissage du sport? Et dans ce documentaire, on voit que dès l'école maternelle se jouent certaines choses, par exemple, ils sont en petite section. Et ben les garçons vont dire aux filles, toi tu fais gardien parce que nous c'est nous qui jouons, quoi.
1: Ah ouais.
0: Et donc c'est des choses qui sont intégrées, mais vraiment dès la prime enfance. Et bien évidemment après ça se travaille autrement. Et puis il y a des évolutions, et puis il y a des équipes mixtes, etc. Tout n'est pas à rejeter, mais vraiment quand on y réfléchit, il y a une injonction même par rapport au sport qui est quand même assez particulière. Voilà, donc ce Télérama est bourré d'éléments très intéressants, même si donc la une, c'est la tendresse Barden, donc l'être aimé de Rodrigo Sorogoyen, c'est pour le Festival de Cannes, mais je pense pas que vous soyez des grandes cinéphiles à suivre qui va avoir la Palme d'Or, tout au moins pas pour l'instant. Ça, vous ferez peut-être ça au lycée. Et sinon, monsieur Roman, vous êtes un passionné de cinéma?
2: Alors, je vais souvent au cinéma. J'aime bien à peu près tout type de cinéma. Dernièrement, j'ai vu Juste une illusion, à l'Amphidienne, qui est un cinéma très sympa. Oui, j'essaye d'y aller au moins deux fois par semaine quand la programmation m'intéresse. Voilà.
0: D'accord. On va terminer alors avec notre magazine spécial Geek.
1: Geek Junior,
0: et il y a un numéro super intéressant sur l'art du prompt. Donc les filles, vous savez ce que c'est un prompt? Parce que vous savez ce qu'est l'intelligence artificielle.
1: Oui,
0: celui-là, mais justement, donc comment parler aux IA, puisque c'est le prompt, c'est la façon dont vous allez faire votre demande. Un moteur de recherche, jusqu'à présent, vous mettiez soit une question, soit des mots-clés, d'accord? Là, une intelligence artificielle, il va falloir lui faire une demande assez précise pour qu'elle puisse trouver dans les bases de données quelque chose qui correspond vraiment à ce que vous cherchez. Sinon, vous pouvez avoir des choses sinon rien à voir, en tout cas qui ne correspondent pas. Donc il y a tout un élément. Et des choses vraiment qui m'intéressent bien aussi, c'est de ne pas se contenter de la première réponse. Parce qu'en fait... on pourrait faire un exercice, hein, s'il y a des robots qui ont décidé d'écrire d'une manière répétée pendant plusieurs jours que la Terre est plate, si on pose avec un prompt est-ce que la Terre est ronde ou plate, elle va vous répondre que la Terre est plate, parce que ça sera le nombre d'occurrences qui va l'emporter. Donc c'est hyper dangereux. Je suis pas en train de vous dire que tout ce qui est

0: l'intelligence artificielle, c'est du mensonge, c'est des fake news, mais c'est simplement qu'il faut savoir ce qu'on demande et qu'il y a certaines utilisations qui sont plutôt performantes quand il s'agit de classer, d'aller chercher des choses, mais quand il s'agit de les sourcer, quand il s'agit de poser des questions personnelles, il y a de plus en plus de jeunes qui laissent tomber leur suivi psy et qui demandent à leur intelligence artificielle des conseils en matière justement de santé mentale, de conseils pour leur vie amoureuse, etc. C'est quand même assez inquiétant parce que l'intelligence artificielle, elle vous renvoie ce que vous lui donnez, en fait.
1: Elle vous matrix.
0: Ouais, voilà. Et donc, on ne peut pas avoir un vrai crush avec une intelligence artificielle.
1: Ouais. Et puis, c'est toujours croiser les données. On prend une information, on va chercher une autre information, on croise les réponses pour vérifier ce qui est vrai et pas vrai. Mais ça doit rester un réflexe.
0: Alors, justement, dernier petit tour d'horizon de vos périodiques préféré, on va dire. Ça va me permettre de faire la transition avec la femme de la semaine que Lina va nous présenter. Le numéro de Virgule du mois d'avril était consacré à Madame de Sévigné avec ce sous-titre « Bienvenue, influenceuse avant l'heure ». C'est vrai que Madame de Sévigné, du haut de ses 400 ans, eh bien, je dirais pas qu'elle a pas pris une ride, parce que quand même, mais on découvre dans ce magazine 24 heures avec elle que c'était une femme très moderne. Et d'ailleurs, dans ce qui va nous être lu tout à l'heure, c'est un point de vue qui avait été adopté par le groupe. Et puis, le genre épistolaire, je sais pas si c'est quelque chose auquel vous êtes très sensible, parce que maintenant, vous êtes tout le temps dans l'échange. Les SMS, les vocaux, etc. Pour vous, c'est instantané. À cette époque, au XVIIe siècle, une lettre, elle était forcément manuscrite. Elle était transmise par courrier, mais le courrier, c'était à cheval. Donc, pour faire Paris-Grignan, par exemple, mettait plusieurs jours.
1: Oui, ou plusieurs semaines.
0: Voilà. Parfois. Donc, c'est un peu, si ça vous paraît sans doute complètement démesuré, mais le plaisir d'écrire une lettre pour être lue, justement, pas simplement pour être mise en avant, c'est pas mal. Et j'espère que vous aurez un jour le plaisir d'en recevoir ou même d'en écrire, même si ça paraît un peu désuet.
1: Est-ce que vous en écrivez encore des lettres?
2: Quand on est en vacances, des fois on envoie des lettres postales ou on
3: écrit
2: des cartes postales.
3: Ouais.
2: Carte postale.
3: Ouais. C'est déjà bien. Ouais. Parce que ça se perd aussi.
0: Ça se perd beaucoup. Et voilà, donc justement, Madame de Sévigné, c'est un peu une locale de l'étape, puisque c'est une Parisienne, mais elle est décédée à Grignan dans la Drôme, provençale, et donc elle y restait, puisqu'elle y est enterrée. Et elle qui voulait plus être séparée de sa fille, sa fille est aussi à ses côtés, donc elle finalement, face à l'éternité, elles se sont retrouvées. Un numéro donc assez sympathique pour découvrir qui était cette marquise de Sévigné, femme éminemment moderne. Et donc je laisse le plaisir à Lina de vous la faire découvrir, en rappelant peut-être que ça donne lieu à c'est un concours d'écriture qui a lieu en 6e dans votre collège, et peut-être dire vous ce que vous aviez écrit l'année dernière.
2: Comme chaque année, il y a lieu le concours d'écriture pour les 6e. L'année dernière, la femme mise en valeur était Marie Marvin. Et cette année, c'est Madame de Sévigné. Et je vais vous lire le deuxième texte gagnant de ce prix.
0: Pas le premier, parce que le premier, c'était la dernière lettre imaginée de Madame de Sévigné et on apprenait moins de renseignements. Donc pour nos éditeurs, on a pris la version point de vue moderne.
3: Mais c'est le deuxième quand même.
0: Oui, c'est le deuxième.
2: Donc ce deuxième texte a pour titre « Une femme moderne ». À l'occasion du 400e anniversaire de sa naissance, nous partons sur les traces de Madame de Sévigné en tant que jeunes historiennes et historiens, bien décidées à vous prouver en quoi elle était différente des autres femmes de son époque et de son statut. Née à Paris le 5 février 1626, dans la petite noblesse, Marie de Rabutin-Chantal devient orpheline très jeune, perdant son père à une année de vie et sa mère à l'âge de 7 ans. Recueillie par sa famille maternelle, elle a l'opportunité de recevoir une éducation équivalente à celle d'un garçon. De nombreux enseignements lui sont dispensés, notamment la découverte de la littérature grâce à une abondante bibliothèque à sa disposition. En épousant Henri de Sévigné à l'âge de 18 ans, elle se conforme aux exigences de son époque. Deux enfants naissent de cette union, Françoise Marguerite en 1646 et Charles 2 ans plus tard. Elle devient veuve à l'âge de 25 ans et goûte avec plaisir à une indépendance retrouvée. N'avoir jamais voulu se remarier alors que, très belle femme, elle est très courtisée, atteste de son esprit libre et moderne. Après le mariage de sa fille avec le comte de Grignan et le départ du couple en 1671 pour la Provence, la séparation entre la mère et la fille est terrible pour Madame de Sévigné. C'est alors qu'elle décide de lui écrire plusieurs lettres par semaine pour entretenir leur lien fusionnel. Cette correspondance régulière et privée, au départ, va permettre de montrer toute l'intelligence, l'humour et le sens aigu de l'observation dont la marquise est dotée. Bien plus tard, après sa mort survenue à Grignan, lors d'un séjour auprès de sa fille tant aimée, le 17 avril 1696, sa petite fille s'emploiera à faire publier les centaines de lettres échangées entre elles, mais aussi toutes celles qui ont décrit la vie quotidienne sous le règne de Louis XIV. Cette correspondance est aujourd'hui classée au patrimoine mondial de l'UNESCO. Une belle reconnaissance pour une femme du XVIIe siècle.
0: Et en guise de reconnaissance, les trois groupes lauréats, plus quelques autres élèves un peu méritants, vont visiter le 25 juin prochain le château de Grignan.
3: Oh. Eh bien, merci beaucoup, Lina, pour avoir remplacé Camille sur cette rubrique de la femme du moment. Et on fait une petite page musicale avec le deuxième choix musical de notre invité. On part aux États-Unis avec Jason Mraz, Make It Mine, Les Fermiens, sorti en 2008.

0: Voilà un titre qui sent bon l'été, choisi par notre local de l'étape, Olivier Romon. C'était bien sûr Jason Mraz. Voilà, Olivier Romon, on va faire plus connaissance avec vous grâce à nos crocologues qui ont préparé donc une interview, votre interview.
1: Alors, connaissiez-vous la ville de Vienne avant de prendre votre poste de principal adjoint par intérim?
2: Alors non. Non, en fait, j'y passais. Hein. On y passe souvent pour descendre dans le sud ou pour remonter. Mais effectivement, non, j'avais pas eu l'occasion de m'y arrêter. Et c'est une très jolie surprise. Voilà.
1: Outre Jazz à Vienne, que nous avons déjà évoqué, quel point positif trouvez-vous à cette agglomération? Qu'est-ce qui vous a le plus surpris, et bien ou en mal?
2: Alors, c'est le cadre est très joli, hein, le long du Rhône. Après, l'histoire de la ville, hein, elle est riche d'histoire. Il y a énormément de sites qui sont quand même assez impressionnants et qu'on ne trouve nulle part ailleurs en France. Hein. Le musée gallo-romain, le théâtre, il y a plein d'espaces d'ici, et puis même la cathédrale avec l'histoire. Il y a énormément de choses intéressantes. Et puis, le château fort, et puis ce cadre un peu le long du Rhône avec les vignes. J'ai vécu quelques années en Allemagne et il y a des moments j'ai l'impression de retrouver un peu cette ambiance de bord de Rhin et c'est ce qu'on appelle du Gemütlichkeit, quoi. Il y a la qualité de vie, le côté agréable à vivre, et je retrouve ça ici. Et Vienne en soi, quand on y passe, on se dit on n'a pas forcément l'envie de s'y arrêter, mais quand on s'y arrête, on n'a pas forcément l'envie de repartir, parce que c'est quand même assez sympa. Voilà.
1: En termes de gastronomie et de culture ou de sport, quels sont les atouts de ce territoire rhodanien au carrefour de plusieurs départements?
2: Alors, en termes de gastronomie, je ne sais pas quelles sont les spécialités du coin, s'il y en a.
0: Alors évidemment, c'est le vin.
2: Ouais, évidemment.
3: C'est la pyramide.
2: Ouais. Alors en gastronomie, quelle spécialité il y a dans le à Vienne, je ne sais pas.
3: On va dire que le gratin dauphinois, de Fernand Point est
2: ouais,
3: la référence.
2: D'accord. Mais bon, le gratin dauphinois, il est dauphinois.
3: Oui, c'est ça. Mais non, après c'est plutôt en face. Bon, je sais pas. On va avoir la rigotte de Condrieu.
2: Okay.
3: On va avoir le vin.
2: Oui, alors ça, le vin, évidemment, voilà. Hein, le côte rôti, les choses comme ça. Mais les spécialités.
0: Non, on a, comme on le disait, on est au carrefour de plusieurs départements, oui. Et du coup, au carrefour de plusieurs spécialités des régions lyonnaises, dauphinoises.
3: Pas mal de choses lyonnaises, un peu.
2: Ouais, ok, d'accord.
3: Bon, eh bien, maintenant, on va poser peut-être une petite question à propos du Collège de Lille que vous avez découvert en février seulement. Donc, les crocologues vous proposent un petit retour sur une année encore pleine de projets et de rencontres. Donc, au Club Média, vous êtes intéressé particulièrement à ce qui s'était passé au niveau de la lecture, un peu de la culture. Donc, Lina, tu vas devoir nous quitter, mais tu vas commencer et puis Doria prendra la suite.

0: Donc il y a eu plusieurs projets autour de la lecture, comme pour la nuit de la lecture, le club Idélire a organisé une petite soirée conviviale, donc le vendredi 23 janvier dernier. Donc il n'y avait pas d'invité cette fois, mais deux auteurs régionaux évoqués, Olivier Ponceau et Camille Brissot. Et cette année, le thème étant « Villes et campagnes ». Il y a eu aussi un temps fort annuel, la venue de l'écrivain voyageur lyonnais Jean-Yves Loude, le vendredi 24 avril dernier, dans le cadre du dispositif relais sur site, de rencontres avec des classes 5e, 4e et 6e, et même des élèves de primaire, école, comme l'école de la Fondation de Saint-Sorlan, dans le cadre de liaison CM2-6e.
1: Et donc on va vous proposer quelques capsules justement, prises à ce moment-là.
2: En ce vendredi 24 avril 2026, nous accueillons une nouvelle fois notre écrivain voyageur préféré Jean-Yves Loude au Collège de Lille. Les élèves du Club Média vont lui poser quelques questions. Alors, c'est parti pour un voyage au bout du monde.
0: Alors, la première question, c'est qu'est-ce que préférez-vous le plus lorsque vous voyagez? Rencontrer des personnes, leur culture?
3: Oui, vous avez tout à fait résumé. Moi, depuis l'âge de 20 ans, je voyage pour rencontrer des êtres qui ne vivent pas comme moi. Si dans le monde entier, les gens vivent comme moi, je n'ai pas besoin de me déplacer, j'ai rien à découvrir, rien à apprendre. Par miracle, nous avons tous inventé, tous les peuples du monde ont inventé des pensées pour expliquer pourquoi on est, pourquoi on vit, pourquoi on meurt. Et c'est passionnant. Quelle autre question se poser que ces trois-là? Qu'est-ce que nous faisons sur cette terre? Tous les humains ont inventé des réponses, pas forcément des solutions, mais des réponses à ce problème-là. Et moi, j'étais curieux de ces réponses. Je me suis dit, oh, d'accord, jusqu'à maintenant, on m'a appris une certaine manière de penser. Mais mes voisins, et plus je vais loin dans le monde, ils ne pensent pas comme ça, ils s'habillent pas comme moi, ils ne mangent pas les mêmes choses, ils écoutent pas les mêmes musiques. Et qu'est-ce que j'aimerais découvrir? La façon dont vivent les autres. Pour moi, voyager, c'est apprendre. D'abord, c'est apprendre. C'est pas faire le Vietnam ou faire le Congo ou faire le Maroc. Non, c'est aller. On dit que la meilleure façon de voyager, c'est de marcher vers l'humain. Ça, c'est ma définition. J'aime bien ça. Marcher vers l'humain, pour moi, c'est voyager.
4: Est-ce que vous parlez la base des langues des pays que vous avez visités?
3: Alors, pour comprendre une autre pensée, une culture, une poésie, des musiques, une expression, il faut apprendre les langues, oui. Alors, j'ai limité, moi j'ai vécu plus de 2 ans avec le peuple Kalash, donc, à force, j'ai appris leur langue. Je n'ai pas parlé comme je parle le français, mais suffisamment pour converser, pour parler avec les hommes de savoir et arriver à les comprendre sans traducteur, c'est déjà pas mal. On m'a demandé chez les Kalash de faire des discours à la gloire des hommes généreux qui donnaient des grandes fêtes. Ils m'ont mis au défi de faire un discours en Kalash. Heureusement que j'avais appris la langue. C'était un défi. Mais à partir du moment où j'étais capable de faire un discours en Kalash dans la langue, et puis bon, ça continue, j'ai été considéré comme un homme de savoir, j'ai eu un manteau d'honneur et j'étais vraiment à l'intérieur de la société à ce moment-là. Là, j'ai compris que sans la langue, on pouvait pas comprendre. Alors, chez les Kalash, on a appris la langue. Et puis après, Viviane et moi, puisqu'on est deux à voyager, Viviane et moi, on s'est passionnés pour un pays qui s'appelle le Cap-Vert. Au Cap-Vert, on parle portugais. On n'a pas appris le portugais à l'école, mais on était tellement amoureux de ce pays, eh bien qu'on a pris la méthode assimile, et puis on a travaillé avec persévérance, et on a appris la langue portugaise, puis après sur place. Une langue, quand on l'utilise sur le terrain, elle rentre vite dans la tête parce que vous êtes dans l'urgence, hein. Il faut comprendre. C'est un plaisir, c'est une jouissance de parler avec les gens. Puis ils disent, mais vous parlez bien notre langue. Ils sont très contents. Et donc on a appris le portugais. Et après, donc de Cap-Vert, on est allé à Lisbonne, de Lisbonne dans une île qui s'appelle Saint-Thomé, de Saint-Thomé on est allé au Brésil. Après le Brésil, les Açores. C'est vrai qu'on n'a pas choisi d'aller en Argentine, on a choisi le Brésil. Maintenant, on choisit les pays où on parle la langue portugaise parce qu'on la parle. Et moi, quand je vais en Italie, que je ne parle pas un mot d'italien, ça m'énerve, ça me frustre. Là, je fais du tourisme et ça me plaît plus. Donc, pour aller voir les musées, ça va. Mais on retourne dans les langues portugaises parce que là, on peut parler. Donc, calache, anglais. Oui, bien sûr, l'anglais, c'est nécessaire pour voyager dans le monde. C'est obligatoire, l'anglais. Même en Europe, on a besoin de cette langue-là. Donc, je parle bien l'anglais, le portugais, le français, et j'oublie un peu mon... Ich habe Deutsch in der Schule gelernt. Auch. Mais j'ai oublié l'allemand. Dommage.
2: Parti.
4: Alors, qu'est-ce qui vous a poussé à voyager autant?
3: À l'époque où j'étais adolescent comme vous, il y avait moins d'écran. Il n'y avait pas d'écran et c'était pas mal. Il y avait la télévision, c'est sûr que l'on voyait des films de ceux qu'on appelait des explorateurs. Et il se trouve que mon grand frère avait toute la collection de Tintin. Donc j'ai lu Tintin 14 fois. Mon père avait les livres de Jules Verne, c'était des voyages imaginaires. Enfin, j'ai quand même baigné dans l'idée de voyage. Mais je me suis dit, bon, quand on aime le tennis, regarder un match de tennis à la télévision, c'est une chose, mais jouer au tennis, c'est mieux. Quand on aime lire des livres sur le voyage, c'est bien. Mais quand on part soi-même, c'est encore mieux. Et j'avais envie de partir dans ces pays dont on parlait beaucoup quand j'étais jeune, l'Afghanistan, le Népal, l'Inde. Il y avait des musiciens très célèbres qui s'appelaient les Beatles, qui était allé en Inde, et nous, on adorait tous les idoles, les Beatles, et si les Beatles allaient en Inde, il fallait qu'on aille en Inde. C'était aussi simple que ça, mais je lisais beaucoup de choses sur l'Inde, sur un pays, de l'harmonie, et tout ça. Donc, j'ai voulu aller en Inde, à mon tour. Et comme je raconte souvent, mes parents n'étaient pas du tout d'accord avec cette idée d'aller en Inde. Ils avaient peur, je reviendrai jamais, je vais être malade. Et donc, comme ils ne m'ont pas aidé du tout, j'ai attendu 2 ans que j'ai accumulé assez d'argent pour me payer mon billet d'avion, mon premier billet d'avion, mais aussi dire à mes parents que je serais capable de me débrouiller tout seul dans la vie. Et je suis parti en Inde. Au début, je voulais voir ce pays merveilleux de la non-violence et je suis rentré avec la colère dans ma tête parce que, oui, j'étais protégé, je me sentais protégé dans mon adolescence, j'avais pas eu beaucoup d'épreuves et là, je suis allé devant ce qu'on pourrait appeler le malheur, l'injustice, la colère. Je suis rentré vraiment en colère devant ce peu de gens qui ont toutes les richesses et ce grand nombre de gens qui ont que la pauvreté a partagé. C'est là où j'ai pris conscience, peut-être ma conscience politique, c'est là où je suis rentré dans la réalité. Et les idées que je ramenais de l'Inde, je ne les ai jamais quittées. C'est celles qui m'habitent aujourd'hui. Et donc, j'ai voulu voyager pour apprendre.
4: Pour tous les pays que vous avez voyagé, est-ce que vous avez ramené un petit souvenir de chacun d'eux?
3: Petit, non, immense. Immense et d'autant plus le mot souvenir est intéressant parce que quand nous voyageons, on enquête. Donc c'est du travail. Hein. On se lève généralement à 7h du matin jusqu'à minuit. On travaille parce que on a toujours des carnets de notes, des stylos. Dès qu'une personne qu'on rencontre nous dit une phrase magnifique, nous raconte une histoire, je note, mais je prends des notes. Mais le soir, il faut tout recopier. Et il faut, aujourd'hui, avec l'ordinateur, je voyage avec un ordinateur, ça va, mais avant, jusqu'en, je sais pas, 2014, j'avais des cahiers. Et donc, le vécu, je le vis 2 fois, je l'écris le soir, je prends des notes le soir, et quand je rentre, je le vis 3e fois en écrivant les livres, puisque le plus beau souvenir de tous ces voyages, c'est le livre que je vais écrire. Mais ça forge ma mémoire. Un livre que sur les calages ou sur le Brésil, il me faut 3 à 4 ans pour écrire entre les recherches, entre les voyages. Donc c'est vrai que ça s'incruste dans ma tête pour toujours. Je peux prendre n'importe quel livre, je suis capable d'en parler pendant des heures parce que il est rangé dans mon disque dur, dans ma mémoire. Et c'est les plus beaux souvenirs. Alors, oui, c'est vrai que quelquefois, on rapporte quelques objets, mais ils sont toujours liés à l'enquête que l'on est en train de vivre. Par exemple, au Brésil, où on enquêtait sur la magie des Noirs qui ont construit ce pays, les Africains déportés au Brésil, sont les constructeurs, les bâtisseurs de ce pays. Donc, il y avait des petits personnages noirs que j'achetais par collection pour pouvoir après en parler, les montrer pour les conférences. Oui, mais les souvenirs, c'est tout ce qu'on met dans notre tête. Et ça, personne ne peut nous le prendre. Pardon, une toux d'émotion m'a traversé.
5: Voilà, toujours aussi envoûtant, Jean-Yves Boud, dont on réécoutera ces capsules sonores dans une prochaine émission. On se les garde bien précieusement, puisque c'est toujours une belle rencontre, j'imagine, aussi pour vous, les élèves, de rencontrer Jean-Yves Boud. C'était le vendredi 24 avril dernier au sein du collège. On reprend le fil de notre émission avec le calumet de la page de Camille. Et voilà, on est vraiment au cœur de l'actu, puisque c'est un livre qui a reçu un prix le 19 mai, donc pas plus tard qu'hier.
1: Hier, oui, alors c'est le premier volet du prix du Alizé. Donc le prix Alizé, je rappelle, hein, c'est un prix viennois qui concerne 5 ou 6 établissements selon les années de Vienne et sa proximité. Donc le prix Alizé a été attribué à une bande dessinée, Retour à Tomioka, de Laurent Galandon et Michael Cruza. Laurent Galandon avait d'ailleurs été à la rencontre de certaines classes. Nous, au collège de Lille, c'est Vincent Villemino qui avait été rencontré pour Black Cloud.
4: Ouais, Black Cloud.
1: Le numéro 1. Mais voilà. Et moi, je voulais vous parler très vite, parce que ça, c'est un livre qui fait du bien. Un jardin à Marseille, il n'a pas obtenu le prix Alizé, mais il a obtenu le prix du jury. C'est-à-dire, les élèves à titre individuel et les adultes qui ont participé au prix l'ont sélectionné. Okay. Donc, Un jardin à Marseille, je pense que je vous l'avais déjà fait en calumet de la page il y a quelques temps. Une belle histoire sur un incroyable jardin attaché à une colline à Marseille, dans une maison pourtant de ville, au dernier étage. Et il va être question de sauver cet appartement des promoteurs. Et grâce à un des arbres plantés sur ce jardin extraordinaire, perché à partir duquel on voit la baie de Marseille. Et donc ça s'appelle Un jardin à Marseille, d'Elisabeth Benoît Morelli. Et c'est un livre qui fait du bien, où il est question à la fois de liens forts entre une grand-mère et ses petits-enfants, et puis des gens qui veulent intimider d'autres pour acquérir des biens, et dans un contexte aussi qui était très réaliste, puisque vous vous rappelez, il y a quelques années, de ces maisons qui s'étaient écroulées à Marseille, dans le centre-ville, parce que trop dégradées. Toi, c'était ton choix, Doria?
4: Ouais, j'ai bien aimé le thème du livre, j'aimais bien les personnages et j'aime bien les histoires où ça parle de nature et tout ça.
1: Oui, donc je pense que les éco-délégués qui ont voté, eux, ont choisi celui-ci, pas forcément les autres. Et Retour à Tomioka, le prix officiel, c'est rendre hommage aussi à une grand-mère dans un espace qui a été fortement contaminé suite à la catastrophe de Fukushima.
5: Ok, ben merci beaucoup Camille. On peut retrouver quand même ces livres en bibliothèque et en librairie.
1: Oui, et puis vous pouvez les retrouver sur presqu'île.com, à partir du lien du Collège de Lille. Vous aurez tous les articles. La semaine prochaine, 26, on pourra annoncer le prix Alizé, 4e, 3e. Et grand suspense, est-ce que Sylvie Alouche va ramasser son 3e prix ou pas?
5: Le triplé à suivre donc la semaine prochaine. Belle transition pour conclure cette émission. Merci beaucoup Camille, merci beaucoup monsieur le principal Olivier Romond.
6: Merci à vous, puis merci aux crocologues.
5: Merci d'être venu, et voilà, merci, et surtout bravo les filles, bravo les crocologues, vous avez vraiment géré pour cette émission en direct. Voilà, on termine l'agenda du week-end du local de l'étape. Donc le concert de la semaine qu'on vous a sélectionné, c'est le Lyons Metal Festival à Montagny. Il faut le faire, c'est 2 jours de métal extrême à Montagny. C'est un petit peu dans la campagne au-dessus de Givor, avec 21 groupes qui viennent du monde entier quand même, hein, Canada, Suède, Grèce, Irlande, Danemark, Pologne, Allemagne. Voilà, c'est samedi 23 et dimanche 24 mai. Ça commence dès 11h du matin. Il y a possibilité de faire de la bonne restauration locale sur place. Donc voilà, c'est atypique, un festival de métal extrême à Montagny. Occitanie ce week-end. Et ce week-end, c'est aussi le printemps des fermes de Bienne-Condrieu Agglomération. On vous en parle puisqu'il y a 27 agriculteurs passionnés du territoire qui vous accueillent dans leurs exploitations. Et une petite dédicace spéciale à un local de l'étape reçu dans cette émission, Vincent de Spirulib, qui vous fera découvrir son tout nouveau lieu d'exploitation à Isimpinet. Et puis ce week-end, c'est aussi la nuit des musées, avec plate d'animation insolite et gratuite partout en France, mais surtout dans nos musées biennois.
1: Et puis avec l'atelier du Collège de Lille, justement, de Monsieur Troudet.
5: Où ça ?
1: Au musée.
5: Eh ben parfait. Merci Camille, merci à toutes et tous. Et on se quitte avec quelques notes du troisième choix musical de notre invité, Dax Johnson. Alors c'est un morceau instrumental que vous avez choisi.
7: C'est ça.
5: Allez, c'est parti, quelques notes de A Moment in My Life.

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0: Et voilà, vous êtes sur Croc Radio, il est 21h. Passé de 5 minutes, c'est Nasalas qui démarre tout de suite.
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0: l'Independence Day de Amedei du secteur à Francœur avec nous.
1: Yeah, yeah.
0: Comment ça va?
1: Bah écoute, ça va, tranquille, un peu speed là, tu vois.
0: Ouais, ouais.
1: Mais voilà, content d'être arrivé, content de retrouver les auditeurs, tu vois.
0: Eh bah super, voilà, bienvenue à toi, bienvenue à tout le monde. 21h, on a démarré en retard, j'ai démarré à 5. T'es arrivé tout de suite en même temps que moi. Et voilà, on a préparé du son.
1: Bah ouais, quelques artistes, ouais.
0: Et ben,
1: comme d'hab, ça va être un peu ancien aujourd'hui, tu
0: voilà,
1: vois.
0: Voilà, nostalgique.
1: Nostalgique un peu, tu vois.
0: Ça c'est bien. Donc j'ai préparé un petit assassin avec Écrire contre l'oubli. C'était son album. Le morceau, ce sera L'ombre du silence. T'as ramené plein de trucs.
1: Ouais, j'ai ramené quelques-uns.
0: J'ai vu. Il y a des beaux CD. Donc restez accrochés. On est là, 21h, 22h. Nassala, c'est Francœur qui pilote.
1: Yes.

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0: Ah, retour avec ROH2F.
1: Le sang des voyous.
0: Le bal.
1: Le bal des voyous. Ouais, le sang des voyous. C'est pareil.
0: Les carmoires, les tuvois.
1: Avec le 113, tu vois, voilà. La mafia qu'un prix.
0: Premier album de ROH2F, le code.
1: De l'honneur.
0: Ouais. Tuerie.
1: Ah, c'est une tuerie. Ouais. Un classique, tu vois, classique. Toujours.
0: Exactement. Tu vois,
1: à conserver, collection.
0: Tout jeune, le petit Rof.
1: Ah ouais.
0: Le Hosni.
1: Inoubliable.
0: Voilà. Et ben depuis, il a fait couler des litres d'encre de plumes. Il a fait tourner des studios.
1: Il a même fini d'en valider aussi.
0: Exactement.
1: Tu vois, la fiction.
0: Ouais. Non, très fort artiste. Ça vient tout de Vitry, je crois, c'est l'équipe.
1: C'est ça.
0: Voilà.
1: Vitry, Orly, Choisy, tu vois.
0: Ouais, c'est vrai.
1: C'est le clan là-bas, tu vois.
0: Avec une petite zig de cynique qui traîne en arrière son. Il est 21h49, c'est ça, 47 exactement.
1: 47.
0: Voilà. Et vous êtes toujours sur Croc Radio, sur le 89.5 FM, sur le www.crocradio. Dites-le à vos amis, on est encore là au moins jusqu'au mois de juin, fin juin même, je dirais.
1: Fin juin, ouais. Après, c'est les vacances, tu vois, avec les festivals qui commencent là.
0: Exactement, mais on sera de retour en septembre et en force. Et d'ailleurs, on en reparlera, mais t'auras peut-être ton émission perso.
1: Tu vois, ouais, voilà. ce serait une bonne chose, tu vois. Tu vois, après, logique,
0: exactement.
1: En fait, tu vois, comme ça, il y a une continuité. Ça peut être cool, voilà. Tu vois.
0: Eh ben, ça va être fait.
1: On en reparlera de toute manière. On vous tiendra au courant.
0: C'est ça. Tout de suite, qu'est-ce qu'on avait calé?
1: East I Am.
0: Ah oui, East I Am, l'enfer. Sorti sur l'album
1: Micro d'argent,
0: tuerie. East, c'est le gars décédé accident de scooter.
1: C'est ça.
0: T'as regardé le reportage DJ Mehdi?
1: J'ai regardé le reportage DJ Mehdi, ouais.
0: Bien, beau reportage.
1: Franchement, on apprend beaucoup. Hein.
0: Ah ouais,
1: on apprend beaucoup.
0: Le mec, c'était un.
1: Et bah, c'était un magicien, un pionnier aussi, tu vois.
0: Pionnier, ouais. C'est le mec qui a inventé les.
1: Incroyable.
0: Il avait inventé la MPC, je crois.
1: Ouais,
0: je sais pas,
1: oui.
0: il mixait les sons avec.
1: Incroyable.
0: Il faisait les samples, voilà,
1: les
0: c'est
1: samples,
0: ça.
1: Les samples, à la cassette.
0: À la cassette, frère. Oui, avec du scotch et tout, il recollait les bandes. Non, bravo, DJ Mehdi.
1: Incroyable.
0: Et ben, c'est des artistes qui n'existent plus. Paix à leur âme. East. Ou encore DJ Mehdi. Et là, ce sera East avec Fab. Fab, il n'existe plus dans le rap. Mais il est toujours vivant. Et on n'oubliera jamais de ce qu'il a fait, j'espère.
1: L'impertinent,
0: voilà, celui qui a écrit une lettre au président. Ayam, c'est les Marseillais. Le morceau, c'est l'enfer. On reste ensemble juste après. J'ai trouvé un petit Lady Strauss.
1: Hostile.
0: Sorti sur la compile.
1: Hostile.
0: Voilà. Et ben, restez avec nous et après, on verra ce qu'on rajoute.
1: Bah oui.
0: Mais restez avec nous. On est sur Croc Radio.

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0: Lady
1: Stestros, ouais, exactement. Imbattable, l'Amigal.
0: L'Amigal. Hostile record. Mais Hostile, tu sais que c'est Calbo, il était manager là-bas à Hostile Record, tu vois.
1: Paix à son âme, Calbo. On avait promis un son lui à chaque fois, on va le faire avant de se quitter. On a parlé de
0: la soirée
1: vendredi, voilà.
0: La soirée vendredi, hip-hop au féminin.
1: Hip-hop féminin, exactement. Ça se passe au labo à partir de 20h, je pense. C'est les deux artistes.
0: C'est HDK et Suzy Phosphore.
1: Voilà, Suzy Phosphore, on l'entend derrière. On se fait le morceau, je te promets. On avoue qu'on n'avait jamais entendu, donc on lance pour tester. Il est déjà passé 22h, mais on reste ensemble. On est arrivé un peu en retard. Et surtout, on se fera le calbo, comme on a dit.
0: Oui, exactement, voilà. Avant de partir.
1: Voilà, et on vous laisse écouter Suzy. On avait quoi d'autre à dire?
0: Rien.
1: On a passé.
0: C'est quoi la soirée à la loco?
1: Voilà, vendredi.
0: Vendredi, 8€ l'entrée.
1: On les recevra peut-être vendredi.
0: Ouais, peut-être
1: après-midi.
0: Vendredi pour une interview.
1: On vous la fera écouter mercredi prochain.
0: Pourquoi pas, oui.
1: Voilà, 8€ l'entrée, c'est vrai. Allez-y. Si vous êtes dans les parages, ouais. Suzy Phosphore, HDK, c'est organisé par la loco musique. Restez avec nous.

0: Non, on a oublié de caler un morceau. Donc j'ai cliqué comme ça sur la suite de style. Voilà, et voilà, on s'est choisi la clinique featuring les sales gosses.
1: Toussaint.
0: Magique. On parlait de Brazzaville, Congo. Grosse dédicace à tous mes Congolais. C'était magique, j'y étais en 2015, c'est ce qu'on disait. Et voilà, malheureusement, 22h18, on a déjà pas mal dépassé. Et tant mieux pour nous, un peu moins bien pour nos familles qui nous attendent.
2: Ouais, écoute, après, ils dorment de toute manière.
0: C'est ça. J'ai calé un petit, justement, pour rester en connexion, j'ai calé un petit La Famille. C'est le morceau de Calbo. C'est Quelques Gouttes de Plus, c'est son nouvel album, dernier album, voilà, rest in peace, repose en paix, Calbo, La Famille, et voilà, on va vous dire au revoir, et 22h19.
2: Oui, 22h19, voilà, merci d'avoir été avec nous, et on se retrouve la semaine prochaine, Nas.
0: Exactement.
2: Petite dédicace. Bien sûr. La famille, comme on disait, tu vois, Salima, je ne sais pas si elle nous écoute ou si elle dort.
0: Gros Salem.
2: Voilà, toi, Salem. Salima. Et Ludo qui m'a envoyé un texto, voilà, petite dédicace aussi, hein, gros bisous à la famille. Et je sais que tu travailles tes dossiers, mais on travaille pas trop tard quand même. Hein. Il faut se reposer. Hein. Allez, big up.

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